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1: Oui, on suit sa vie, vraiment. Il y a une dramaturgie. Pour moi, le challenge, c'était vraiment de faire passer la vie de Charlène, qu'on comprenne sa vie concrètement, tous les jours, ses rencontres, etc., à travers simplement le filtre du téléphone. Et qu'on comprenne aussi son humeur, parce que c'est quelqu'un qui est très dépressif, comme beaucoup de femmes de cette génération. Parce que je pense que c'est les femmes qui ont eu des vies difficiles, qui ne sont pas encore totalement libérées, qui ont des vies vraiment. Dans une sorte de précarité financière, etc. Et j'ai voulu montrer aussi comment sa vie s'organisait tous les jours et qu'il y a une sorte de dramaturgie, effectivement, parce qu'elle traverse quand même un cancer. Donc il y a elle vit des choses assez difficiles et comment elle va pouvoir passer ce moment et surmonter tout ça.
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2: Oui, c'est effectivement une Charlène, elle a pas eu trop de chance avec les hommes parce qu'effectivement elle vient d'une génération où on a dit à son frère fais des études de médecine et elle a pas pu faire d'études en tant que femme. Donc c'est quelque chose qui est assez fort encore pour cette génération en France en tout cas. Les générations qu'on appelle les boomers, l'après-guerre en France, donc les hommes ont eu des trajectoires beaucoup plus faciles que les femmes.
0: 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Qu'est-ce que tu as dit à la fin? Génération des boomers.
2: La génération des boomers. Donc on parle souvent des boomers en France qui sont assez critiqués par la jeunesse.
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2: C'est une génération il y a ce cliché qu'ils sont riches, qu'ils se sont enrichis, voilà.
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2: Mais ça concerne surtout les hommes, pas les femmes, en fait.
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2: Oui, c'est une sorte de mise en abîme. En fait, Charlène, elle est aussi créative. Elle a essayé de peindre, essayé d'écrire des livres. Elle a essayé plein de choses.
0: Ona je jako kreativna. 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
2: Mais elle n'a jamais été jusqu'au bout.
0: Et, nikad ne ide do kraja.
2: Cette relation un peu ambivalente avec sa fille, où elle lui dit qu'elle lui a pris toute, que sa fille lui a un peu tout volé.
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2: C'est une génération aussi où les femmes étaient encore pas mal en rivalité avec leurs filles.
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2: Où elles ont reproduit aussi cet aspect de valoriser comme elles l'ont été, elles de valoriser plutôt leur fils que leur fille. Et c'est toute cette...
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2: Mm-hmm. J'essaie de montrer ça et de montrer comment la relation finalement entre Charlène et sa fille vont quand même évoluer malgré tout ça au fil des conversations.
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2: Oui, c'est une génération qui a fait le travail qu'on attendait d'elle, mère, grand-mère, même si Charlène n'a pas été la mère, le cliché de la mère ni le cliché de la grand-mère qu'on attend, mais c'est aussi une génération qui n'a pas choisi ces rôles-là et qui se retrouve à 50 ans un peu laissée sur le côté, abandonnée. C'est une solitude qui n'est pas choisie comme la solitude de ma génération qui peut être choisie. Là, c'est une solitude qui est subie. C'est pour ça qu'elle est très dépressive.
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